soyez les bienvenus sur Atlantique 2000 International. Dédicace, information radio et beaucoup de musique aujourd'hui sur Atlantique 2000 qui émet sur 6070 kHz dans la bande des 49 mètres et également en ligne http://radioatlantique2000.free.fr.

0: musique d'hier, mais également musique d'aujourd'hui sur Atlantique 2000. C'était LP en 2016 avec Lost of You. On reviendra en arrière dans quelques secondes avec Keep on Running, The Spencer Davis Group, juste après quelques conseils qui vous sont prodigués par Tiffany en personne.
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0: Atlantique 2000 International sur 6070 kHz en ondes courtes. Voici maintenant nos informations en radio avec des nouvelles des Pays-Bas. L'émetteur de Zeewolde dans le Flevoland, qui diffuse le programme de Groot News Radio sur 1008 kHz, devait s'arrêter en principe le 1er septembre 2017. Mais notre auditeur Jean Bockeler, qui habite Luxembourg, nous a traduit un article par lequel on apprend qu'un accord a été conclu entre Groot News Radio et la société Novec, propriétaire du site d'émission. Selon Groot News Radio, la diffusion devait être maintenue dans tous les cas jusqu'au 1er mars 2018, voire jusqu'au 1er janvier 2019. Pays-Bas toujours, les autorités néerlandaises vont accorder de nouvelles licences à des stations locales en ondes moyennes sur les fréquences de 675, 1224, 1332 et 1584 kHz. Pour chacune de ces stations, la puissance autorisée ne devra pas dépasser 100 watts. 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

0: c'était Charlie Dore sur Atlantique 2000 avec Pilot of the Airwaves. Voici maintenant la suite de nos informations radio avec un dossier où l'on va parler de Mélodie FM Pyrénées. Mélodie FM Pyrénées, radio libre, radio périphérique ou bien radio pirate, on peut en effet se poser la question. Mélodie FM a été créée en 1983 par Pierre Labacker. Installée à Oloron-Sainte-Marie, dans les Pyrénées-Atlantiques, la station disposait de deux fréquences. Elle émettait sur 90,2 MHz à Pau et sur 97,3 MHz à Oloron-Sainte-Marie. Depuis sa création, son autorisation d'émettre a été renouvelée sans problème à plusieurs reprises. Mais en 2003, alors que la situation de la radio était saine, le Conseil supérieur de l'audiovisuel a refusé de renouveler l'autorisation d'émettre. Sa fréquence de Pau fut attribuée à Radio Nova et sa fréquence d'Oloron à Skyrock. Malgré le dépôt d'un recours gracieux auprès du CSA et le soutien des autorités locales, Mélodie FM a dû cesser d'émettre en 2003. Cependant, Pierre Labacker ne baisse pas les bras. Mélodie FM revient sur les ondes en 2005, émettant en principe depuis l'Espagne sur 95,9 MHz. Elle opte donc officiellement pour le statut de radio périphérique.
1: Mélodie, la radio Adour-Navarre. 95.9, la fréquence Pyrénées.
0: Mais en 2011, un procès-verbal établi par des agents du Centre technique de Toulouse fait apparaître qu'en réalité, Mélodie FM émet depuis le sol français. La radio périphérique serait en fait une radio pirate. L'émetteur a été localisé dans une cabane située à Aramitz, dans les Pyrénées-Atlantiques, à 500 mètres de la frontière espagnole. Suite à ce procès-verbal, Pierre Labacker sera condamné en 2003 à 5 000 € d'amende, dont 4 000 avec sursis. La station poursuivra néanmoins ses émissions jusqu'à l'été 2017, l'émetteur ayant été sans doute déplacé vers le territoire espagnol. Mais la fréquence de 95,9 MHz est silencieuse depuis plusieurs mois. Contactée par nos soins, Mélodie FM nous apprend que le silence de leur station serait dû à des dégradations causées par la foudre. Alors que la station était déjà dans une situation financière difficile, une souscription avait été lancée à l'antenne au mois de juin dernier avec une certaine indifférence des auditeurs. À l'heure actuelle, seul un fil musical reste audible sur le site internet de la station à l'adresse suivante www.melodiefm.net. La suite dans quelques minutes avec nos dédicaces, mais pour l'instant, la Sketchup Song, trois charmantes espagnoles maintenant sur Atlantique 2000.

C'était Alice Brothers en 1976 avec Oh Laurie, dédicace maintenant sur Atlantique 2000. Guy Leloué, qui nous écoute régulièrement depuis le Finistère, souhaite écouter Laurent Voulzy avec le titre Jeanne, chanson qu'il dédie aux amis du Radio Club du Perche. Le titre Jeanne est extrait de l'album Lis and Love, sorti en 2011. Voici Laurent Voulzy.

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1: Dédicace encore sur Atlantique 2000, c'est de la part de Philippe Marsan qui nous écoute depuis Biganos en Gironde. Il nous a demandé Procolarum avec leur immense succès de 1967, A Whiter Shade of Pale, bien entendu.

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1: Jacques-Augustin de Rosny-sous-Bois en Seine-Saint-Denis nous a demandé la chanson de Jacques Brel « On n'oublie rien ». Le titre est extrait de l'album « Marika » enregistré en 1961. À noter que cette chanson a été aussi reprise par Juliette Gréco. Pour Jacques-Augustin, voici Jacques Brel « On n'oublie rien ».

0: C'est tout.
1: Et on reste en Belgique avec Jean Egerix qui nous a demandé un titre du groupe anglais Atomic Rooster qui a fait une réapparition l'année dernière au Cambridge Rock Festival. Le morceau demandé s'intitule Tomorrow Night, extrait de l'album Death Walks Behind You, enregistré en 1970.

0: C'était Finisay en 1972 avec Whiskey in the Jar sur Atlantic 2000.
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0: Mireille Darc, l'une des actrices françaises les plus célèbres, a aussi été chanteuse. En 1965, elle enregistre une chanson intitulée « Déshonorée » avant de rencontrer Serge Gainsbourg qui composera pour elle plusieurs titres. En 1975, on la retrouve en duo avec Michel Sardou. Sur Atlantique 2000, voici Mireille Darc et Michel Sardou avec « Requin chagrin ».

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1: Alors, je voudrais remercier tous les auditeurs qui nous ont écrit à l'occasion de nos deux émissions diffusées le 20 et le 27 août en ondes moyennes et en streaming sur Internet, puisque c'était des émissions spéciales. Aujourd'hui, nous sommes en ondes courtes de nouveau et sur Internet http://radioatlantique2000.free.fr. où vous pourrez retrouver bien entendu le podcast de cette émission, ainsi que d'autres informations radio qui sont régulièrement réactualisées. Et on termine ce programme avec The Tremolos, My Little Lady sur Atlantique 2000.

Atlantique 2000 International, c'est fini pour aujourd'hui. Si vous nous écoutez ce samedi matin, retrouvez-nous dimanche soir à partir de 19h en temps universel. Sinon, sur nos podcasts, bien sûr, à l'adresse habituelle sur notre site radio atlantique2000.free.fr. N'oubliez pas d'envoyer vos rapports d'écoute détaillés à atlantique2000international@gmail.com. A très bientôt sur Atlantique 2000 en ondes courtes et sur Internet. Bye bye.

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bonjour, soyez les bienvenus sur Atlantique 2000 International. Nous émettons sur 6070 kHz dans la bande des 49 mètres, mais vous pouvez aussi nous écouter sur internet http://radio-atlantique2000.free.fr.

Dans quelques minutes, vous retrouverez vos dédicaces. Musique toujours sur Atlantique 2000. Et ça commence avec Cliff Richard en 1979 avec We Don't Talk Anymore.

0: C'était George Michael avec Wham en 1984, Last Christmas.
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0: Hommage à Johnny Hallyday sur Atlantique 2000, on va écouter l'un de ses plus grands classiques. Retiens la nuit est une chanson de Johnny Hallyday, écrite par Charles Aznavour sur une musique de George Garvarentz. Elle a été enregistrée en 1961.

C'était Robert Palmer en 1978, Every Kind of People. Vous êtes sur Atlantique 2000 International. 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Une information radio assez brève concernant Radio Caroline. Suite à l'obtention de sa licence en ondes moyennes, Radio Caroline a commencé des tests sur la fréquence de 648 kHz le 11 novembre 2017 à partir de son nouvel émetteur terrestre situé dans le sud-est de l'Angleterre avec une puissance de 1 kW. Les rapports d'écoute peuvent être envoyés par l'intermédiaire du site internet de la station dont je vous donne l'adresse www.radiocaroline.co.uk. On va écouter Van McCoy avec The Hostel, c'était en 1975, dans quelques instants sur Atlantique 2000.

Oh, dédicace, Christian Gibaudot de Nice nous a demandé une chanson de Vianney qui va faire l'unanimité, car je sais d'après vos courriels que vous êtes très nombreux à apprécier ce chanteur. Extrait de l'album Vianney, sorti en 2016, on écoute « Moi, aimez-toi ».

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3: Suite de nos dédicaces sur Atlantique 2000, notre ami Jean Egerix de Oilart en Belgique nous invite à écouter un groupe américain originaire de San Francisco. Le groupe s'appelle The Great Society et le morceau s'intitule Somebody to Love. Ce titre est mis en valeur par la chanteuse du groupe Grace Slick, qui est en fait la belle-sœur de Darby Slick, qui est le guitariste du groupe.

Pour Jean Aigerix, c'était The Great Society avec Somebody to Love. Le groupe The Great Society est dissous à la fin de l'année 1966. La chanteuse Grace Slick rejoint alors un autre groupe de San Francisco, Jefferson Airplane. En 1967, elle enregistre avec cette formation une nouvelle version de Somebody to Love. Au début des années 70, le groupe Jefferson Airplane est rebaptisé Jefferson Starship pour devenir Starship en 1984. On écoute maintenant l'un de leurs plus grands succès, voici Starship en 1985 avec We Built This City.

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1: Dédicace encore sur Atlantique 2000 pour notre ami Jacques Augustin. Après les années 70 et 80, nous remontons jusqu'en 1957. Cette année-là sortait l'album Son nom est Dalida, sur lequel figure la version originale de Bambino. À la demande de Jacques Augustin, de Ronnie Soubois, voici Dalida avec Bambino.

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0: C'était Nathalie Cardone sur Atlantique 2000, Hasta Siempre Atlantique 2000, que vous pouvez retrouver sur internet http://radio-atlantique2000.free.fr pour retrouver les informations radio réactualisées ainsi que nos podcasts, y compris le podcast de cette émission. Et si vous nous écoutez en ce samedi matin sur 6070 kHz et que vous avez raté le début, retrouvez-nous dimanche après-midi à partir de 14h en temps universel, toujours sur 6070 kHz. Et je précise que courant janvier, nous aurons une émission spéciale diffusée depuis les États-Unis sur 9265 kHz par l'intermédiaire de la station américaine WINB depuis Red Lion, qui est donc aux États-Unis avec une puissance de 50 kW, mais nous en reparlerons. En attendant, vous retrouverez aussi nos programmes réguliers au mois de février, toujours sur 6070 kHz. Chanson de circonstance, les Carpenters en 1978, avec la voix irremplaçable de Carmen. Le titre s'appelle Merry Christmas, Darling, sur Atlantique 2000.
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0: C'était Dire Straits en 1980 avec Romeo and Juliet sur Atlantic 2000.
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0: Et on termine cette émission comme il se doit avec le Blue Christmas de Elvis Presley.

Atlantique 2000, c'est fini pour aujourd'hui. On se retrouve très bientôt en ondes courtes et sur Internet. En attendant, bien sûr, nous vous souhaitons d'excellentes fêtes de fin d'année. N'hésitez pas à vous connecter sur notre site http://radioatlantique2000.free.fr et à nous envoyer vos rapports d'écoute pour recevoir la carte QSL Atlantique 2000 International @gmail.com. À très bientôt sur Atlantique 2000. 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